présentation des musiciens, si vous le voulez bien. On va commencer avec nos deux guitaristes. Veuillez accueillir comme il se doit, Mr. Fabien et Mr. Hailey, s'il vous plaît.

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Et enfin, il nous reste deux MPs qu'on vous a pas présentés. 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

présentation des musiciens, si vous le voulez bien. On va commencer avec nos deux guitaristes. Veuillez accueillir comme il se doit, Mr. Fabien et Mr. Hailey, s'il vous plaît.

On va passer au directeur musical de cette tournée. À la basse, je vous demande d'accueillir comme il se doit mon pote Boom, s'il vous plaît.

va passer à celui qui a pas beaucoup dansé depuis le début de la soirée, mais il a une bonne excuse. 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

Et enfin, il nous reste deux MPs qu'on vous a pas présentés. 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